0: 18 horas, 26 minutos. Temperatura, 27 grados.
1: Ça dure depuis trop longtemps.